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0: Merci d'avoir choisi Chéri FM pour démarrer cette journée. Bonjour, bienvenue. Et sans doute, bon réveil, c'est le réveil chéri de l'été jusqu'à 10h. C'est Gilles Marino pour vous accompagner avec la playlist 2000. Lady arrive tout de suite sur Chéri FM, il est 6h.
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1: Chérie FM avec la playlist 2000 et peut-être que vous serez face à la mer aujourd'hui si vous prenez la route, bien sûr, puisque c'est un grand chassé-croisé de vacances. Le retour pour certains, le départ pour d'autres. En tout cas, on va vous accompagner, bien sûr, tout au long de cette journée et tout l'été. C'est Chérie FM, bien sûr, c'est le réveil chéri de l'été jusqu'à 10h et Gilles Marino pour vous accompagner. Encore ce week-end, samedi 25 juillet, aujourd'hui, il est 6h07. Le soleil se lève un petit peu partout sur la France, comme je vous le disais. Vous êtes peut-être en train de préparer déjà la voiture, déjà sur la route. On pense à ceux qui sont des lève-tôt, qui se lèvent très tôt le matin pour peut-être écouter la radio, pour aller faire du sport. En tout cas, merci d'écouter Chérie FM. Bonne fête à tous les Christophe et tous les Jacques qui nous écoutent ce matin. C'est l'anniversaire de la chanteuse Diams qui fête ses 46 ans aujourd'hui. Vous connaissez bien sûr Chérie FM, l'anniversaire de Matt Leblanc, et bien le comédien qui fête ses 59 ans et qui incarne le rôle de Joey dans la série Friends. Et puis sachez qu'on parlait de partir en vacances, il y en a peut-être qui vont prendre l'avion aujourd'hui. Un certain 25 juillet 1909, on assistait à la première traversée de la Manche en avion par Louis Blériot en 37 minutes. Maintenant, on va beaucoup plus vite, surtout avec l'Eurostar. Et puis tiens, c'est l'anniversaire de Tété aussi. Le chanteur qui fête ses 51 ans aujourd'hui. Bon anniversaire également, si c'est le vôtre, en ce 25 juillet. En tout cas, passez un bel été, de très bonnes vacances, un très bon début de journée, peut-être bonne fin de nuit si vous avez fait la fête ou si vous avez travaillé. Miley Cyrus arrive juste après le groupe Eternal tout de suite. Bon réveil. 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

Chérie FM avec la playlist 2000 dans le réveil chérie de l'été. À l'instant, c'était Miley Cyrus qui est aux anges puisqu'elle vient d'avoir sa Barbie à son effigie. Donc elle est très contente, Miley Cyrus. Elle rejoint la collection Barbie Signature inspirée de légendes de la musique comme David Bowie, Elton John, Kylie Minogue ou encore Alaya. Bravo à Miley Cyrus. Vous savez quoi offrir maintenant à votre petite fille, peut-être déjà pour Noël. Bah, faut déjà y penser, ça va arriver vite. En tout cas, bon été, bonnes vacances pour l'instant. C'est la playlist 2000 pour vous accompagner avec Gwen Stéphanie qui arrive dans un petit instant, Sean Paul avec Mika, et on va faire un premier point météo d'ici un quart d'heure sur Chérie FM. Il est 6h16, restez bien là.

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0: Chérie FM, allez dans quelques instants le retour de la playlist 2000.
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0: Et il est 6h31 en ce samedi 25 juillet. Un petit coup d'œil sur le ciel. Alors ce matin, on aura quelques nuages qui traîneront un peu dans le ciel, excepté peut-être sur la Normandie. Mais des pluies attendues sur la pointe sud-ouest et surtout des risques d'orage sur le pourtour méditerranéen. Ce matin, pour les températures, il fera 20 degrés à Brest. Ce sera pour la minimale. 22 à Rouen et Tarbes. 23 à Paris et Toulouse. 24 à Tours et Montélimar. 27 à Perpignan et 28 à Marseille. Alors l'après-midi, il fera beau au nord. Par contre, la pluie et les orages risquent de gagner toute la moitié sud. Le thermomètre affichera 22 degrés à Biarritz, 25 à Cherbourg, 27 à Amiens, 28 à Lille, 29 à Nantes, 30 à Auxerre et pour la maximale, 31 à Strasbourg. Donc bien sûr, bel été, bonnes vacances si vous partez avec Chérie FM ou si vous y êtes déjà avec la playlist 2000 pour vous accompagner. Beyoncé September juste après Amel Bent, tout de suite sur Chérie.

0: Chérie FM, bon début de journée. Alors, est-ce qu'elle a bien commencé cette journée ?
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0: Eh bien, on va tout savoir avec l'horoscope, bien sûr, de ce samedi 25 juillet. Les béliers, pour démarrer, n'ayez pas peur de suivre votre instinct. Et si une situation se complique et vous plonge dans l'incertitude ? Les taureaux, vous êtes à fleur de peau. Évitez les situations et les personnes sources de stress. Les gémeaux, côté forme, même si une légère baisse d'énergie se fait sentir, votre force mentale va prendre le dessus. Les cancers, en couple, vous êtes sur la même longueur d'onde avec l'envie de vous retrouver à deux pour vos activités.
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0: C'est vous les lions, résistance optimale côté santé, tant physique que psychique, vous êtes prêts à tout affronter. Vierge, célibataire, ouvrez bien les yeux, parfois l'amour est tout près et pourtant on ne le voit pas. Balance, en couple, vous avez besoin de vous retrouver à deux pour replacer votre relation au cœur de vos priorités. Scorpion, une proposition intéressante ou des encouragements viennent mettre vos efforts en lumière, bravo. Les sagittaires, c'est dans votre cercle familial et amical que vous puisez le soutien et la bienveillance dont vous avez besoin. Capricorne, tout semble s'aligner pour donner un coup de boost à vos projets, n'hésitez pas à parler de vos idées autour de vous. Les Verseaux, si vous êtes seul, ne vous découragez pas. Gardez votre bonne humeur qui pourrait d'ailleurs attirer l'attention. Et enfin les Poissons, vous êtes dans une dynamique favorable aux projets qui vous tiennent à cœur. Voilà pour cet horoscope qui revient dans une heure vers 7h40 bien sûr. À retrouver en podcast sur chérifm.fr pour la playlist 2000. Elle revient avec Pink dans un instant. Coolio et Christophe Maé dans le prochain quart d'heure sur Chéri FM. Restez là, bon réveil, bel été. 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
3: Il sera bientôt 7h.
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0: bonnes vacances, bel été, bonne route peut-être avec Chéri FM, j'espère que tout se passe bien. C'est le réveil chéri de l'été jusqu'à 10h et Gilles Marino pour vous accompagner avec la playlist 2000. Sia, Magic System et Papy Sanchez arrivent tout de suite sur Chéri FM, il est 7h.
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Chérie FM avec la playlist 2000, c'est le réveil chéri de l'été jusqu'à 10h, il est 7h07 aujourd'hui samedi 25 juillet. C'est Gilles Marino pour vous tenir compagnie, bien sûr la musique tout au long de la journée pour cet été, pour bien démarrer les vacances pour certains d'entre vous qui prenaient la route peut-être. Certains sont également sur le chemin des retours et puis voilà, vous vous réveillez peut-être tranquillement, vous êtes matinaux, vous prenez un petit café en écoutant Chérie FM. Tout va bien, en tout cas bonne route avec Chérie FM, bon début de journée en ce 25 juillet, 206e jour de l'année aujourd'hui, 15h27 d'ensoleillement. Nous fêtons les Christophe, nous fêtons les Jacques et c'est la journée mondiale de prévention de la noyade. Donc si vous êtes au bord de la mer, si vous vous baignez, faites très attention. Et puis sachez que le 25 juillet 2019, il y a 7 ans, il y avait un record absolu de température à Paris qui était atteint avec un thermomètre qui montait jusqu'à 42,6 degrés Celsius. Ça commence à faire beaucoup. Allez, c'est l'anniversaire aujourd'hui de Matt LeBlanc. Vous vous souvenez, l'acteur qui jouait le rôle de Joey dans Friends, 59 ans. Quelle série Friends quand même, 59 ans pour Matt LeBlanc. Et puis c'est l'anniversaire également de Diams, 46 ans pour Diams également aujourd'hui. Si c'est votre anniversaire, bon anniversaire, j'espère que tout se passe bien. Voilà pour cette éphéméride du samedi 25 juillet. Et pour la playlist 2000, elle revient, c'est l'été. On va danser tout de suite et se bouger un petit peu avec Magic System.

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2: Voyons ce qui se passe justement sur la route. Bison Futé qui a classé ce samedi rouge dans le sens des départs. Vous évitez l'autoroute A6 entre Beaune et Lyon de 9h à 11h. L'autoroute A7 entre Lyon et Orange de 8h à 18h et entre Orange et Marseille de 12 à 20h. Et puis l'autoroute A8 entre le Luc et l'Italie de 10h à 13h. C'est orange pour les retours. Évitez l'autoroute A13 entre Caen et Rouen entre 11h et 17h. Et puis l'autoroute A9 notamment entre Narbonne et Orange de 11h à 15h. Bonne route en tout cas avec Chéri FM pour vous accompagner la playlist 2000. Et Anastasia qui sera en concert au mois d'octobre d'ailleurs avec Chéri FM. 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Il y aura Ménélie, il y aura Mojo et un petit tour du côté de la météo des plages dans un quart d'heure sur Chéri FM. Restez avec nous, bel été.
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0: Chéri FM avec la playlist 2000 qui revient dans un petit instant. Mojo, Rihanna, Shakira entre autres sur Chéri FM.
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0: Il est 7h25 en ce samedi 25 juillet. Si vous vous dirigez vers les plages de Normandie à Deauville, ce sera du soleil aujourd'hui malgré quelques nuages quand même. Il fait 18 degrés actuellement, on aura 23 au meilleur de la journée. L'eau est à 19 et l'indice UV qui est de 7. Du côté de Saint-Jean-de-Luz, c'est couvert en ce moment. Des nuages qui continueront à perturber le ciel dans la journée. Le thermomètre indique 23 degrés en ce moment et ça ne grimpera pas davantage dans la journée. L'eau est à 25, l'indice UV qui est de 7. Et attention, rafale qui pourrait souffler à 65 km/h. Ça, c'est plutôt bien, en tout cas, si vous faites du kitesurf. Et on se dirige en Méditerranée à Sainte-Maxime. C'est ensoleillé. Il fait 26 degrés actuellement, comme dans l'eau d'ailleurs. 29 au plus chaud de la journée. L'indice UV qui est de 8. Attention aux rafales à 40 km/h et aux orages surtout qui risquent d'arriver en soirée. En tout cas, bon été avec Chéri FM. N'oubliez pas, bien sûr, de vous crémer, d'éviter de vous exposer aux heures les plus chaudes. Mettez des protections solaires, hydratez-vous, buvez beaucoup et préférez l'ombre, bien sûr, au soleil sur Chéri FM. Restez avec nous. C'est la playlist 2000 de l'été avec Shakira qui arrive, bien sûr, pour, tiens, la musique de la Coupe du Monde de football qu'on a malheureusement perdue. Rihanna et Jalan qui arrivent dans les prochaines minutes sur Chéri FM.

0: Chérie FM, le réveil chéri de l'été jusqu'à 10h et le retour de la playlist 2000 avec Fadjo, Ashanti et Jeroul dans quelques minutes.
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0: Et tout de suite, votre horoscope de ce samedi 25 juillet. Les béliers, n'ayez pas peur de suivre votre instinct et une situation se complique et vous plonge dans l'incertitude. Les taureaux, vous êtes à fleur de peau, évitez les situations et les personnes sources de stress. Les gémeaux, côté forme, même si une légère baisse d'énergie se fait sentir, votre force mentale va prendre le dessus. Les cancers, en couple, vous êtes sur la même longueur d'onde avec l'envie de vous retrouver à deux pour vos activités. Les lions,
2: le signe du jour.
0: Oui, résistance optimale côté santé, tant physique que morale, vous êtes prêts à tout affronter. Les vierges, célibataires, ouvrez bien les yeux, parfois l'amour est tout près et pourtant on ne le voit pas. Balance, en couple, vous avez besoin de vous retrouver à deux pour replacer votre relation au cœur de vos priorités. Les scorpions, une proposition intéressante ou des encouragements viennent mettre vos efforts en lumière. Sagittaire, c'est dans votre cercle familial et amical que vous puisez le soutien et la bienveillance dont vous avez besoin. Capricorne, tout semble s'aligner pour donner un coup de boost à vos projets, alors n'hésitez pas à parler de vos idées autour de vous. Les Verseaux, si vous êtes seul, ne vous découragez pas, gardez votre bonne humeur qui pourrait d'ailleurs attirer l'attention. Et on termine avec les Poissons, vous êtes dans une dynamique favorable aux projets qui vous tiennent à cœur. Bravo, allez, retour de l'horoscope dans 1h, 8h40, si vous avez manqué un petit morceau ou votre signe, à retrouver en podcast bien sûr sur chérifm.fr. Et puis retour de la playlist 2000 dans un instant, avec ce trio Fadjo, Ashanti et Jeroul, avant de retrouver l'info du Transat, la petite info feel good qui fait du bien sur Chérie FM. Bel été, bonne route.
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13: Il sera bientôt 8h.
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0: FM, c'est bien sûr la playlist 2000, c'est le réveil chéri de l'été jusqu'à 10h, il est 7h52, à suivre dans un instant Alexandra Stan et Justin Nozouka.
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0: Mais tout de suite la petite info qui fait du bien, l'info du Transat, c'est une histoire qui commence justement avec un livre pour enfants qui s'intitule The World's Game, le jeu du monde, écrit par une autrice argentino-américaine qui s'appelle Yamil Saïd Mendes et qui a été publié le 2 juin 2026, ce 2 juin, soit plusieurs jours avant le début de la Coupe du Monde. C'est important de le souligner, vous allez voir. L'objectif de l'album illustré était de faire découvrir à un jeune public l'énergie, la passion et la gloire du sport le plus populaire de la planète, aussi bien sur le terrain qu'en dehors, à travers des illustrations éclatantes, des dialogues pleins de vie et une histoire inspirante et touchante. Mais ce qui est assez incroyable quand même, c'est que l'histoire se termine par la victoire de l'Espagne contre l'Argentine en finale avec un but de Ferran Torres, ce qui s'est réellement passé pour la finale. Là, on peut dire qu'elle a eu du flair, hein, l'autrice. Moi, je serais elle, je commencerai à écrire un livre de prédictions. Voilà, ça peut peut-être faire un carton, qui sait. Elle a peut-être des prédispositions pour ça. Allez savoir, en tout cas. Allez, l'info du Transat qui revient aux alentours de 9h50. Encore une belle histoire à raconter sur Chéri FM, la playlist 2000. C'est l'été, on s'amuse, on bouge avec Justin Nozouka et tout de suite Alexandra Stan sur Chéri FM. Bonne route, peut-être.

0: Vous êtes bien sûr Chéri FM, merci de nous rejoindre. Si vous vous réveillez, si vous prenez la route, si vous allez travailler peut-être. Et c'est Gilles Marino pour vous accompagner avec le Réveil Chéri de l'été jusqu'à 10h et la playlist 2000, les Worlds Apart qui arrivent. Et tout de suite Maria Carré et Busta Rhymes. Il est 8h pile.
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Chéri FM, la playlist 2000 pour vous accompagner tout l'été pour votre réveil. C'est le réveil chéri de l'été, bien sûr, jusqu'à 10h. Et c'est Gilles Marino pour vous accompagner en ce samedi 25 juillet. Si vous venez de nous rejoindre, bonjour, bienvenue. Vous êtes peut-être sur la route des vacances, sur la route des retours. Vous allez peut-être au travail, faire du sport. En tout cas, merci d'être avec nous. Aujourd'hui, 25 juillet, 206e jour de l'année. Nous aurons 15h27 d'ensoleillement. Nous fêtons les Jacques et nous fêtons les Christophe également aujourd'hui. Et puis un certain 25 juillet 1964, ça ne nous rajeunit pas, la deuxième chaîne de télévision était en théorie accessible à l'ensemble du territoire national, mais quelques téléviseurs anciens ne sont équipés que d'un bouton marche-arrêt, donc avec une molette pour le volume sonore, donc une seule chaîne bien sûr pour ceux qui n'avaient que ce bouton-là. L'ORTF diffuse alors sa première chaîne, ça c'est plutôt une bonne nouvelle. En tout cas, nous on est sur la radio, bien sûr, c'est l'anniversaire également de plusieurs personnes, l'anniversaire de Diams, la chanteuse qui fête ses 46 ans aujourd'hui, l'anniversaire de Matt LeBlanc, l'acteur de la série Friends, il incarnait Joey dans Friends, il fête ses 59 ans, puis l'anniversaire également du chanteur Tété. Tété qui fête ses 51 ans aujourd'hui, bon anniversaire également, si c'est le vôtre bien évidemment, et si vous le fêtez peut-être pendant ses vacances, en famille, avec des amis, en tout cas, laissez-moi vos messages, hein. Ça c'est toujours possible sur internet, sur les réseaux sociaux, donc Instagram gilles.marino, Gilles Marino pour mon Facebook, on reste en contact bien sûr, dites-moi ce que vous avez prévu ce week-end pour ces vacances, voici les Spooks tout de suite.

0: Merci d'avoir choisi Chérie FM, c'est le réveil chérie de l'été jusqu'à 10h. Très vite, le retour de la playlist 2000, mais tout de suite un petit point circulation, il est 8h13.
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0: Alors, Bison Futé a classé ce samedi rouge, bien sûr, dans le sens des départs. Évitez de quitter l'Île-de-France donc avant 15h, ça va bouchonner un petit peu. Évitez également l'autoroute A9 entre Nîmes et Montpellier de 11h à 13h, entre Montpellier et Narbonne de 11 à 17h et entre Narbonne et l'Espagne de 10h à 21h. Pour les retours, c'est orange. Il faut éviter l'autoroute A7 entre Orange et Lyon, justement, de 13h à 17h et entre Marseille et Orange de 9h à 14h. Bonne route en tout cas. Bel été avec Chérie FM pour vous accompagner. La playlist 2000 et la voix de Justin Timberlake qui arrive dans un petit instant. Il y aura James Morrison, il y aura le groupe Blue également. Sans oublier d'ici un quart d'heure, la météo des plages sur Chérie FM. Bel été.
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0: Chéri FM, la playlist 2000, de retour dans quelques secondes.
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0: Et il est 8h27 en ce samedi 25 juillet. On se dirige vers le Touquet. Il fait soleil là-bas, tout va bien, mais seulement 15 degrés hein, en ce moment. C'est un peu frais quand même. 22 degrés pour la maximale aujourd'hui. Une eau qui est à 19. L'indice UV qui est de 7. Et puis attention aux rafales de vent qui peuvent atteindre 40 km/h. Du côté d'Argelès, c'est du soleil, mais également quelques nuages qui traînent dans le ciel en Méditerranée. 24 degrés en ce moment, 29 au maximum de la journée, l'eau est à 25, mais attention dans le sud et au pourtour méditerranéen, bien sûr, des risques d'orages qui risquent d'arriver dans l'après-midi. L'indice UV qui est de 8. On termine par la Corse, l'île Rousse, c'est du soleil actuellement, 27 degrés au compteur, il fera 30 au meilleur de la journée, 28 dans l'eau, ça c'est plutôt pas mal, et l'indice UV qui est de 8. Voilà pour votre météo des plages, bien sûr. Passez de bonnes vacances avec Chéri FM. Bonne route peut-être si vous êtes aussi sur les retours, pourquoi pas. Bon courage à ceux qui travaillent. Christina Aguilera arrive, Lady Gaga, et tout de suite voici le groupe Blue sur Chéri FM.

0: Chérie FM, 8h40, très vite le retour de la playlist 2000.
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0: Mais pour l'heure, votre horoscope de ce samedi 25 juillet, le premier signe, les béliers. N'ayez pas peur de suivre votre instinct si une situation se complique et vous plonge dans l'incertitude. Les taureaux, vous êtes à fleur de peau, évitez les situations et les personnes sources de stress. Les gémeaux, côté forme, même si une légère baisse d'énergie se fait sentir, votre force mentale va prendre le dessus. Les cancers, en couple, vous êtes sur la même longueur d'onde avec l'envie de vous retrouver à deux pour les activités.
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0: C'est vous les lions, résistance optimale côté santé, tant physique que morale, vous êtes prêts à tout affronter. Vierge, célibataire, ouvrez bien les yeux, hein. Parfois l'amour est tout près et pourtant on ne le voit pas. Les balances, en couple, vous avez besoin de vous retrouver à deux pour replacer votre relation au cœur de vos priorités. Les scorpions, une proposition intéressante ou des encouragements viennent mettre vos efforts en lumière. Sagittaire, c'est dans votre cercle familial et amical que vous puisez le soutien et la bienveillance dont vous avez besoin. Capricorne, tout semble s'aligner pour donner un coup de boost à vos projets, alors n'hésitez pas de parler de vos idées autour de vous. Les Verseaux, si vous êtes seul, ne vous découragez pas, gardez votre bonne humeur qui pourrait d'ailleurs attirer l'attention. Et on termine avec les Poissons, vous êtes dans une dynamique favorable aux projets qui vous tiennent à cœur. Bravo! Allez, dernier rendez-vous avec l'horoscope dans une heure, vers 9h40, à retrouver bien sûr en podcast sur chérifm.fr. Pour la suite, c'est la playlist 2000, en compagnie de Craig David, Shania Twain, et puis bien sûr, un petit tour avec la chronique Tendance 2000, ce qui a marqué bien sûr cette décennie. On verra tout ça d'ici un petit quart d'heure sur Chérie FM. Restez bien là, bel été!
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25: Il sera bientôt 9h.
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0: Chéri FM, le réveil chéri de l'été jusqu'à 10h. C'est la playlist 2000 qui revient dans un instant avec Shania Twain et Jen Ali.
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0: Mais tout de suite, 8h51, un petit tour d'horizon de tout ce qui a marqué cette décennie durant cet été. Et aujourd'hui, c'est avec Irina Capron. Salut Irina.
2: Salut tout le monde. Retour aujourd'hui sur un genre d'émission qui a marqué les années 2000, les émissions de séduction. Vous avez reconnu l'île de la tentation. En 2002, quatre couples vont tester la force de leur amour avec l'aide de tentateurs et de tentatrices.
3: Ce fut un plaisir. La question se pose pas si on part séparé ou on part pas séparé. Moi, je pars à droite.
2: En 2003, c'est une émission de dating qui voit le jour.
4: Je n'ai plus à côté de moi que 10 roses rouges.
2: Bachelor, le gentleman célibataire, 25 femmes en lice pour tenter d'avoir l'ultime rose. Il y a eu des épines et des larmes.
5: Je t'ai dit que je t'aimais. Est-ce que tu te rends compte ?
2: Cette même année, à quelques semaines d'intervalle, un autre programme arrive à la télé, un certain Greg, le millionnaire.
6: Il s'appelle Greg, beau, séduisant, célibataire.
2: En 2005, on passe forcément notre été devant mon incroyable fiancé.
7: Si t'es fier d'être un soir dans tes mains.
2: Depuis, les émissions de dating s'enchaînent et trouver l'amour à la télévision, c'est possible.
8: Ça fait plaisir,
2: enfin, t'as connaissance. Ou pas. Allez, salut, à demain.
0: Salut Irina, en tout cas, demain, nous aurons rendez-vous avec Nicolas Bourboin pour une autre chronique Tendance 2000. Allez, la playlist 2000 qui revient avant 9h avec Jen Ali. Et tout de suite, voici Shania Twain.

0: Bel été avec Chéri FM. Excellent week-end, bonne route peut-être pour les retours et les départs en vacances avec la playlist 2000. Madonna et les Pussycat Dolls arrivent tout de suite, il est 9h.
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Chérie FM avec la playlist 2000 pour vous accompagner tout l'été. Bien sûr, le réveil chéri de l'été jusqu'à 10h, c'est Gilles Marino. Ce matin, il est 9h08 aujourd'hui. Nous sommes le samedi 25 juillet. Bonjour, bienvenue. Si vous venez d'arriver, de vous réveiller simplement, vous êtes en voiture, vous prenez la route pour les vacances, vous êtes de retour, vous allez au travail, eh bien, vous êtes avec nous, en tout cas, en ce 206e jour de l'année, 15h27 d'ensoleillement. Aujourd'hui, nous fêtons les Christophe, nous fêtons les Jacques. Aujourd'hui, c'est la journée mondiale de prévention de la noyade. Faites très attention si vous allez dans l'eau, dans des zones où il y a du courant peut-être. En tout cas, voilà, faites attention. Aujourd'hui, eh bien, 25 juillet 2019, ça fait 7 ans très exactement, on battait le record absolu de température à Paris avec 42,6 degrés Celsius au compteur. Et puis, pour ceux qui vont prendre peut-être l'avion pour partir en vacances, sachez que le 25 juillet 1909, c'était la première traversée de la Manche en avion par Louis Blériot en 37 minutes. Voilà pour cet éphémérite. Des anniversaires également à souhaiter. Hein, l'anniversaire, eh bien, de Matt LeBlanc, vous vous souvenez, Joey dans Friends. Matt LeBlanc qui fête ses 59 ans aujourd'hui, et puis l'anniversaire également de Diams. Diams qui fête ses 46 ans aujourd'hui. Je vous souhaite également un bon anniversaire si c'est le vôtre, bien sûr, en ce 25 juillet. Fêtez-le avec vos amis, en vacances peut-être, tout l'été avec nous. La playlist 2000, Christophe Maé, avant de faire un point circulation.

0: FM avec la playlist 2000 qui revient dans un instant.
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0: Alors, bien sûr, grand chassé croisé, donc le retour des juilletistes, le départ des Zaoussiens. J'aime bien dire ça, ça fait un peu intelligent, on emploie des mots compliqués. En tout cas, Bison Futé a classé ce samedi rouge dans le sens des départs, bien sûr. Il y aura du monde un petit peu comme d'habitude sur l'autoroute A6 entre Beaune et Lyon. En fin de matinée également, l'autoroute A7 entre Lyon et Orange. Pour les retours, eh bien, c'est Orange, justement, entre Orange et Lyon. Évitez l'autoroute A7 et puis également de 13h à 17h entre Marseille et Orange de 9h à 14h. Bonne route en tout cas avec Chéri FM. Passez un très très bel été avec la playlist 2000, les Destiny Childs qui arrivent dans un instant, Céline Dion et un petit tour du côté de la météo des plages dans un quart d'heure sur Chéri FM. Restez avec nous.

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0: Chérie FM avec la playlist 2000 qui revient dans un petit instant. Ciara, Bruno Mars, Tragédie entre autres au programme.
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0: Et on va partir du côté du Mont Saint-Michel tout de suite où il fait soleil actuellement, 19 degrés pour les températures, 23 au plus chaud de la journée. L'eau est à 21 degrés. L'indice UV qui est de 7 et attention aux rafales qui atteindront peut-être 45 km/h. On va du côté de Pornic. Maintenant, là aussi, il y a du soleil, tout va bien. 20 degrés actuellement, tout comme dans l'eau. D'ailleurs, il y aura 24 pour la maximale cet après-midi. L'indice UV qui est de 7 également. Et puis des rafales à 50 km/h en fin d'après-midi également. On part en Méditerranée, à Cannes. Là aussi, grand soleil, 26 degrés en ce moment. C'est bien agréable. Le thermomètre qui grimpera jusqu'à 30. Une eau qui est à 28 degrés. L'indice UV qui est de 6 seulement parce qu'il y a des risques d'orage en après-midi et en soirée. Voilà, en Méditerranée, ça risque de tonner un petit peu. En tout cas, bel été. Merci d'écouter Chérie FM, bien sûr, pour ces vacances, peut-être en voiture, chez vous, au travail. La playlist de Mick, il revient avec Bruno Mars, avec Tragédie et avec Ciara.

0: Chérie FM, la playlist 2000 revient dans un petit instant. Bel été.
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0: Et dernier rendez-vous avec l'horoscope à 9h41 en ce samedi 25 juillet. Les béliers, n'ayez pas peur de suivre votre instinct si une situation se complique et vous plonge dans l'incertitude. Les taureaux, vous êtes à fleur de peau, évitez les situations et les personnes sources de stress. Les gémeaux, côté forme, même si une légère baisse d'énergie se fait sentir, votre force mentale va prendre le dessus. Les cancers, en couple, vous êtes sur la même longueur d'onde avec l'envie de vous retrouver à deux pour vos activités.
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0: C'est vous les lions, résistance optimale côté santé, tant physique que psychique, vous êtes prêts à tout affronter. Les vierges, célibataires, ouvrez bien les yeux, parfois l'amour est tout près et pourtant on ne le voit pas. Les balances en couple, vous avez besoin de vous retrouver à deux pour replacer votre relation au cœur de vos priorités. Les scorpions, une proposition intéressante ou des encouragements viennent mettre vos efforts en lumière. Sagittaire, c'est dans votre cercle familial et amical que vous puisez le soutien et la bienveillance dont vous avez besoin. Capricorne, tout semble s'aligner pour donner un coup de boost à vos projets. N'hésitez pas à parler de vos idées autour de vous. Les Verseaux, si vous êtes seul, ne vous découragez pas. Gardez votre bonne humeur qui pourrait d'ailleurs attirer l'attention. Dernier signe, les Poissons, vous êtes dans une dynamique favorable aux projets qui vous tiennent à cœur. L'horoscope à retrouver, bien sûr, en podcast en intégralité sur chérifm.fr. Et puis demain, bien sûr, dès 6h40 sur Chéri FM. Pour la playlist 2000, Katy Perry arrive, Timbaland. Et également notre petite info du Transat Feel Good qui fait du bien sur Chéri FM. Bel été, peut-être, bonne route.
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1: Il sera bientôt 10h.
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0: Chérie FM, la playlist 2000, c'est le réveil chéri de l'été jusqu'à 10h. Restez bien là, Katy Perry arrive dans un petit instant, mais pour l'heure...
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0: Et vous êtes peut-être d'ailleurs sur la route des vacances, sur la route des retours, et bien sachez qu'il y a des gens passionnés par les autoroutes. Et oui, c'est le cas de Cyprien Desrez, il a 32 ans, il est artiste et il possède un diplôme national supérieur d'expression plastique. Et ce qu'il aime depuis tout jeune, c'est faire de l'autostop au moins une fois par semaine. Alors il a d'ailleurs écrit un livre sur l'autoroute A84, il aime la symbolique autoroutière qu'il connaît par cœur et son rêve, c'est de composer un opéra autoroutier. Il vient d'ailleurs de réaliser sa première œuvre en reproduisant à échelle réelle le pictogramme du panneau de pique-nique autoroutier. Vous savez, le sapin à côté d'une planche de pique-nique, eh bien, le tout réalisé en bois, en contreplaqué, grandeur nature. Vous pouvez admirer l'œuvre sur l'air de la plaine de la Rivoire, à Riorges, en Auvergne-Rhône-Alpes. Si vous passez par là, vous pouvez vous y arrêter pour déjeuner sur le banc, tout simplement prendre des photos comme souvenir. Voilà un moyen d'égayer un peu votre parcours sur la route. Bonnes vacances, en tout cas, bonne route bien sûr avec Chérie FM et la playlist 2000 qui revient tout de suite avec Katy Perry sur Chérie FM. Passez une belle matinée, bon week-end.

0: Chérie FM, le réveil chéri de l'été revient demain à 6h. Mais on reste ensemble jusqu'à midi, bien sûr, avec la playlist 2000 pour vous accompagner peut-être sur la route des vacances. Neyo et Britney Spears arrivent tout de suite, il est 10h.
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0: Et un petit point circulation, évidemment, hein. Pas de surprise. Bison Futé a classé ce samedi rouge dans le sens des départs, bien sûr. Hein. Chassé croisé entre Juilletiste et Aoussien. Évitez l'autoroute A13 entre Rouen et Caen de 10h à 17h. Et puis également le tunnel du Mont Blanc. Donc entre la France et l'Italie de 11h à 14h. L'autoroute A6 également entre Beaune et Lyon de 9h à 11h. C'est orange pour les retours et on évite l'autoroute A9 entre Narbonne et Orange de 11h à 15h. Restez bien avec nous en tout cas. Bonne route avec Chéri FM. Bon courage si vous êtes en train de travailler ou tout simplement chez vous, peut-être dans le jardin, déjà sur la plage. La playlist 2000 revient avec Evanescence, avec Carly Rae Jepsen, Jerul et Ashanti. Sans oublier, d'ici un petit quart d'heure, notre rendez-vous avec toute l'actu des plateformes en compagnie de Candice Riouet sur Chéri FM.
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0: Chérie FM, dans une petite minute et demie, le retour de la playlist 2000.
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0: Mais tout de suite, bien sûr, toute l'actu qui se trouve sur vos plateformes, les films, les séries, c'est avec Candice Riouet. Salut Candice.
2: Salut Gilles, bonjour à tous. Si vous avez envie de rire aujourd'hui, je vous conseille la comédie Yes Man, c'est à voir sur Netflix. Jim Carrey y joue Carl, un employé de banque qui dit systématiquement non à tout ce qu'on lui propose, aux sorties, aux rencontres, aux opportunités. Bref, il refuse de profiter de la vie, jusqu'au jour où il participe à un programme de développement personnel qui lui impose de répondre oui à tout. Une décision qui va complètement bouleverser son quotidien.
3: Oui, je veux prendre des cours de guitare.
4: Serais-tu l'homme qu'il me faut ?
3: Je crois que oui.
5: Il faut que tu dises oui à tout.
6: Tu me prêtes 2-3 dollars ?
7: On se bat, oui ou non ?
8: Tu veux organiser la fête de Lucie ?
7: Oui.
2: Yes Man avec Jim Carrey, c'est à voir dès maintenant sur Netflix. On passe maintenant à un thriller français. Dis-moi juste que tu m'aimes, c'est dispo sur Disney+. On y suit Julien et Marie, un couple marié depuis 15 ans. Mais lorsque le premier amour de Julien refait surface, Marie est rongée par la jalousie. Une situation qui va faire voler leur couple en éclats, jusqu'à entraîner Marie dans une liaison avec son boss, un homme aussi manipulateur que dangereux.
9: Tu veux me quitter pour ce type ?
10: Non, jamais de la vie, c'est un cauchemar.
9: Foutez-nous la paix.
10: J'avais peur que tu la revoies, que ça recommence. Je pensais plus qu'à ça.
9: On est mariés. On a des mômes, bien sûr. T'es une proie pour lui, l'autre, là.
2: Dis-moi juste que tu m'aimes, avec Omar Sy et Vanessa Paradis, c'est à découvrir en ce moment sur Disney+. Enfin, on termine par le top 3 des séries les plus visionnées sur les plateformes. En numéro 3, R.J. Decker sur Disney+. En numéro 2, sur

0: Chérie FM, c'est la playlist 2000 pour vous accompagner tout l'été. Vous partez en vacances, vous emportez Chérie FM dans vos valises, bien sûr, l'application gratuite à télécharger. Vous nous écoutez sur Internet d'un petit peu partout dans le monde, même si vous habitez en dehors de la France, partout dans le monde. Je reçois des messages sur Instagram, sur le Facebook de Sophie, par exemple, qui travaille en Espagne et qui nous écoute dès le matin là-bas. Bertrand Claude également, qui nous écoute depuis San Francisco aujourd'hui avec 9 heures de moins. Il est 1h43 du matin. Il habite même à Chicago. Il est en vacances à San Francisco. Et puis également Jacques aujourd'hui, c'est sa fête. Bonne fête Jacques. Il nous entend, lui, de Thaïlande avec 5 heures de plus. Il est 15h43. Toujours sympa, voilà, de nous écouter un petit peu partout dans le monde. Continuez à m'envoyer vos messages, bien sûr, sur Facebook, sur Instagram. Pour la suite, c'est la playlist 2000. Avec Ellie Hansen, Mbappé qui arrive dans un instant, avec Loumidi, avec Sean Paul et Zao, tout ça arrive dans la prochaine demi-heure non-stop sur Chérie FM. Ne bougez pas.
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27: Il sera bientôt 11h.
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0: Merci d'avoir choisi Chéri FM avec la playlist 2000. Pour vous accompagner tout l'été chez vous, au travail, peut-être déjà en vacances, avec Amel Bent, Econ et Jerry Halliwell qui arrivent tout de suite sur Chéri FM. Il est 11h.
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0: Chérie FM, Rihanna et Umbrella. On aura peut-être besoin de parapluies dans le sud de la France aujourd'hui avec des orages, des pluies, du parasol si vous êtes bien sûr en vacances. N'oubliez pas, Chérie Summer Party tous les soirs, 19h, 20h, bien sûr. On fait l'after en revenant de la plage, en revenant du boulot. Si vous n'êtes pas encore parti en vacances, bien sûr, la playlist festive idéale pour vos apéros, vos soirées. C'est 19h, 20h, Chérie Summer Party à ne pas manquer, bien sûr, ce soir. Et vous aurez peut-être ça, par exemple, pour danser et bouger un petit peu avec Magic System, The Verve, Justin Timberlake. Voilà ce qui vous attend durant cette prochaine demi-heure non-stop sur Chérie FM. Passez un bel été.
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0: ici que je... Chérie FM avec la playlist 2000 qui revient dans un petit instant, mais elle est tout de suite direction les plages.
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0: Si vous êtes en vacances ou en route vers les vacances, peut-être du côté des falaises d'Étretat, eh bien il fait soleil actuellement, 19 degrés au thermomètre, on aura 22 au meilleur de la journée, il fait 17 dans l'eau et l'indice UV qui est de 8. Du côté de Royan, c'est couvert, mais le soleil va finir par se montrer, rassurez-vous, c'est pour ça que l'indice UV est de 5 simplement en ce moment. Il fait 24 degrés à l'heure actuelle, 28 au meilleur de la journée et l'eau est à 23 degrés. On part en Méditerranée à Palavas-les-Flots. Alors je vous l'ai dit tout à l'heure, c'est couvert, il y a des risques d'orage, de pluie de ce côté-là. Donc l'indice UV qui est de 6, il fait 22 degrés en ce moment, 26 au plus chaud de la journée. D'ailleurs, ce sera comme dans l'eau. Donc n'oubliez pas de mettre des crèmes, bien sûr. Évitez de vous exposer aux heures les plus chaudes, bien sûr. Vous vous hydratez. Passez un bel été en tout cas avec Chérie FM et avec la playlist 2000 qui revient dans un petit instant. Lady Gaga au programme, Gims et Sting, les Rasmus d'ici midi, l'heure à laquelle vous retrouverez eh bien Victor qui vous accompagne toute cette après-midi sur Chérie FM. Passez un bel été, bonnes vacances.
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1: La playlist 2000. 17h18 sur une plage vers Barcarès.
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6: Et il sera bientôt midi.
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0: C'est Victor avec vous sur Chéri FM, bienvenue. Il est midi, c'est le moment de démarrer Chéri Frenchy. Pendant 2 heures, je vous ai prévu une playlist de 1000 en français. Voici Tom Fraget, Jennifer et Naughty.
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0: Et vous êtes encore très nombreux aujourd'hui sur la route. Vous profitez de votre été direction les vacances. Tout le pays est classé rouge aujourd'hui dans le sens des départs. À midi, il y a déjà pas mal de bouchons. Plus de 800 km cumulés actuellement. Notamment sur l'A7 aux alentours de Valence. Sur l'A9 au niveau de Montpellier. Quelques ralentissements aussi sur l'A10 en direction de Bordeaux. Et sur l'A61 en direction de Narbonne. Si vous êtes en voiture, soyez prudents et patients surtout. La playlist 2000 vous accompagne. Chérie Frenchie qui continue avec Amine qui arrive. Et tout de suite, le duo Enrique Iglesias et Nadia sur Chérie FM.
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Bon samedi à l'écoute de Chéri FM. Le groupe Kyo arrive dans la playlist 2000. Ils démarreront une nouvelle tournée en 2027. Vous avez peut-être déjà pris vos places. Et lui, il continuera son Adrénaline Tour à partir de septembre. Voici Matt Pokora tout de suite sur Chéri FM.

0: Dans la playlist 2000 de Chérie FM, je sais que vous étiez en train de chanter. Vous n'étiez pas les seuls, j'étais en plein karaoké là dans le studio. C'est ça, Chérie Frenchie. Tous les week-ends de midi à 14h, la playlist 2000 devient 100% française. Que des titres que vous connaissez par cœur, sur lesquels vous pouvez chanter à la maison, en voiture, au travail aussi peut-être. Pour ceux qui bossent là, si vous êtes en pause-déj avec les collègues, croyez-moi, ça va être votre meilleur moment du week-end. Chérie Frenchie, ça continue, Shaim pour la suite. Vous allez chanter aussi avec Christophe Maé et 113. C'est 30 minutes de musique non-stop et c'est sur Chérie FM, bien sûr.
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29: Il sera bientôt 13h.
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35: Vous vous dépêchez de finir le repas pour vite aller profiter de la piscine. Pendant ce temps, nous on profite avec la playlist 2000. Voici Christophe Maé, Réciproque et Chaïm sur Chérie FM. 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

0: 13h, vous écoutez Chéri FM. Et c'est Chéri Frenchy qui continue pendant cette demi-heure non-stop. Je peux vous dire que vous allez vous régaler avec ce qui arrive. Superbus s'est calé. Et tout de suite, c'est 113 sur Chéri FM.
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0: Merci d'écouter Chérie FM, la radio de vos années 2000, la décennie que vous revivez aussi avec Séverine Ferrer. Elle sera de retour dans Chérie Génération 2000 à partir du 31 août. Et d'ici là, vous la retrouvez en podcast sur chérifm.fr ou sur l'appli Chérie FM, notamment le podcast Nos années 2000. Elle reçoit plein d'artistes qui ont marqué la décennie. Sa dernière invitée, c'est Lame. Allez vite voir ça, vous allez adorer, elle est géniale. Elle aussi, vous la retrouvez dans le podcast Nos années 2000. Chérie Falouna. Elle repart bientôt en tournée. D'ici là, on l'écoute dans la playlist 2000. Amel Ben sera là aussi et Najwa Belizel dans la prochaine demi-heure sur Chérie FM.
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cœur de Chérie Frenchy, la playlist de Milan français jusqu'à 14h. Najwa Belizel arrive juste après celle qui sera de retour à la salle Playel à Paris en 2027. Voici Amel Ben sur Chérie FM.

vous êtes et vous restez sur Chéri FM. J'espère que vous passez un bon début d'après-midi, un bon samedi à l'écoute de la playlist 2000 et vous êtes de plus en plus nombreux à nous écouter, à profiter de cette playlist 2000. Je vois plein de vidéos là sur TikTok, sur Insta, vous filmez pendant que vous écoutez Chéri FM, en train de vous ambiancer sur ces titres iconiques des années 2000. Continuez à faire ces vidéos, ça nous fait super plaisir de vous voir vous régaler. Et c'est pas prêt de s'arrêter, on repart pour une nouvelle demi-heure non-stop. Tiziano Ferro pour démarrer la prochaine.

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22: Il sera bientôt 14h.
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0: De retour dès ce soir à 20h avec Salomé. D'ici là, c'est la playlist 2000 qui continue tout de suite avec Kin et Shakira sur Chéri FM. Il est 14h.
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0: en voiture sur la route des vacances. C'est Chérie FM que vous écoutez. Et tiens, je viens de tomber là sur le top 5 des jeux à faire en voiture pour que le trajet passe plus vite. Il y a notamment le jeu du mot interdit. Essayez de ne pas dire vacances, par exemple. Vous verrez, c'est pas simple. Sinon, il y a le traditionnel jeu des plaques. On essaye de reconnaître les départements, là, ou même inventer des mots avec les lettres. Ça occupe pas mal. Et sinon, ce qui occupe le plus et ce qui fait passer le trajet encore plus vite, c'est d'écouter la playlist 2000, bien sûr. Et justement, la playlist 2000, elle repart avec Pink. On va continuer de se faire plaisir dans la prochaine demi-heure. Les Pussycat Dolls arrivent aussi. Et celui qui a battu le record du nombre de chauves à son concert, Pitbull, sera là avec Jennifer Lopez sur Chérie FM.
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0: La radio de votre été, c'est Cher IFM. Oui, on vous accompagne même pendant les vacances. Et nous aussi, on se met en mode vacances tous les soirs de 19h à 20h. C'est Cher Summer Party, la playlist idéale pour commencer l'apéro, profiter du début de soirée. Une playlist 2000 festive et totalement en mode été. C'est tout ce dont on a besoin quand on est en vacances. Croyez-moi, c'est un rendez-vous à ne pas rater. Cher Summer Party, ce soir à partir de 19h, ce sera avec Salomé. D'ici là, je vous redémarre 30 minutes de musique non-stop avec le DJ français le plus connu du monde. David Guetta arrive. Gwen Stefani et Alicia Keys aussi très vite dans la playlist 2000 sur Chéri FM.
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23: Il sera bientôt 15h.
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0: sur la plage, vous profitez de vos vacances et vous avez bien raison. J'ajoute à ça la playlist 2000 et c'est que du kiff à 15h. Voici Martin Solveig et Alicia Keys sur Chéri FM.
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vous accompagne toute la journée. Ces années 2000, vous les retrouvez aussi sur scène, notamment grâce à la Kermesse Festival. Il y a déjà eu plusieurs éditions, là, à Ajaccio, à Lyon, c'était avec Chérie FM. Et la Kermesse Festival s'installe le week-end prochain à la Seyne-sur-Mer. Ce sera du 31 juillet au 2 août. Si vous êtes en vacances par là-bas, foncez-y, vous allez vous régaler. Il y aura notamment Amine, Tribal King, Billy Crawford, La Sketcher, entre autres. La prog est incroyable et elle aussi, elle y sera. Kate Deluna, elle arrive dans la playlist 2000. Ça, c'est un titre qui sent bon l'été, j'aime trop. À suivre aussi dans la prochaine demi-heure, Vanessa Carlton et Jennifer, c'est ça, Chérie FM. Bon week-end!

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0: pas d'inquiétude, Rihanna, la musique ne s'arrête jamais sur Chéri FM. Elle vous accompagne même dès le réveil. Alex et Tiffany seront de retour à partir du 24 août. Et d'ici là, on vous abandonne pas. C'est le réveil chéri de l'été qui prend le relais. Tous les matins, 6h, 9h, vous vous réveillez de bonne humeur avec la playlist 2000, évidemment. Mais aussi des infos feel good, les collecteurs de l'été, la météo des plages indispensables pendant les vacances. Bref, tout est réuni pour un bon réveil. À partir de lundi, ce sera Axel Perrier qui vous accompagnera chaque matin avant de le retrouver. On continue de profiter du week-end. Une nouvelle demi-heure de musique non-stop avec ce titre que j'adore. Estelle arrive dans la playlist 2000. Avant 16h, je vous ai aussi prévu Adèle et Nadia. On se régale cet après-midi sur Chéri FM.
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3: Il sera bientôt 16h.
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voiture, c'est Chéri FM que vous écoutez. Tiens d'ailleurs un petit coucou à Morgane, Lucas, Juliette et JP là qui nous écoutent justement en voiture. Retour de vacances après une petite semaine en Savoie, à la montagne en période de canicule, ça fait du bien. Bon courage pour la route, il n'y a pas que les départs en vacances, oui, il y a aussi les retours. Dans tous les cas, on vous accompagne sur la route. Le trajet passe bien plus vite avec la playlist 2000 et surtout avec ce que je vous ai prévu dans la prochaine demi-heure. Que des pépites, à commencer par ce classique des Black Eyed Peas qui arrive. On croisera aussi Justin Timberlake et Bob Sinclair. Ça, c'est parfait pour profiter du week-end et des vacances sur Chéri FM.

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c'est ça, la playlist 2000 de Chérie FM. Rien de mieux pendant les vacances et pour profiter de l'été en attendant de retrouver plein d'artistes des années 2000 sur scène. La tournée I Got a Feeling sera de retour en 2027 avec Chérie FM. Une tournée partout en France avec notamment Kenza Farah, Willy Denze, Najwa.

0: Gisèle et Madomas aussi, franchement ça donne envie. Vous avez toutes les infos et la billetterie sur chérifm.fr. Pendant que vous allez voir tout ça, on va l'écouter. Madomas, elle arrive avec Sophélix Bextor. Une nouvelle demi-heure de musique non-stop et une nouvelle playlist 2000 avec Dante Thomas aussi très vite sur Chéri FM.
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26: Il sera bientôt 17h.
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0: Au bord de la piscine ou peut-être en voiture dans les bouchons. Il y a encore beaucoup de monde sur la route. Là, on se régale avec la playlist 2000. Voici Emma Domas et Sophie Lix-Bextor sur Chéri.

0: elle sera en France à partir du mois de septembre pour 16 concerts à Paris. Céline Dion arrive dans la playlist 2000 juste après Dante Thomas sur Chéri FM, 17h.
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0: samedi et bel été avec Chéri FM. Et il y en a un qui doit passer un bel été, surtout avec cette nouvelle. David Guetta va avoir son étoile sur le Walk of Fame à Hollywood. Ça, c'est la classe. Clairement, quand t'as ton étoile là-bas, c'est que t'es quelqu'un quand même. Bon, n'en doutez pas, c'est David Guetta, mais ça fait toujours plaisir. Un Français reconnu dans le monde entier, on est fiers. On va fêter ça en l'écoutant, David Guetta. Il arrive avec Kid Cudi dans la playlist de Mime. Un classique ce titre, on s'en lasse pas. Les Backstreet Boys arrivent aussi, tout comme le duo Lady Gaga Beyoncé, c'est ça, la playlist de Mime sur Chéri FM.
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1: Patrick Malo de Rose, plutôt pro, sève des Corses. À tous ceux qui me

midi à l'écoute de Chéri FM, peut-être sur le retour de la plage, encore les pieds pleins de sable, vous allez rentrer vous préparer pour aller au resto, ça c'est les vacances. Et cette soirée vous allez aussi la passer avec Salomé qui arrive à partir de 18h, je peux vous dire qu'elle

0: prévu, un programme chargé. 19h, ce sera Chéri Summer Party. 20h, 22h, Chéri Frenchy, évidemment, comme tous les soirs. Bref, vous allez vous régaler. Nous aussi, on continue de se régaler avec celle que vous avez sûrement croisée en festival ces dernières semaines. Katy Perry arrive dans la playlist 2000. Ça repart pour 30 minutes non-stop avec aussi Matt Pokora et Sean Paul très vite sur Chéri FM.
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6: Il sera bientôt 18h.
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11: C'est non-stop pendant une demi-heure.
12: Dans un peu plus d'une heure, ce sera Chéri Summer Party, la playlist idéale pour l'apéro. Avant tout ça, voici Sean Paul, Matt Pokora et Katy Perry sur Chéri FM. Bonne soirée.

0: 18h, c'est Salomé en direct avec vous sur Chéri FM. On passe la soirée ensemble et on commence avec No Doubt et celle qui vient de sortir son nouvel album Madonna dans la playlist des 1000.
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0: très bon week-end avec Chérie FM. J'espère que vous avez bien profité de votre samedi. Peut-être que là vous retournez de la plage. C'est le moment d'aller observer l'avancée du bronzage et de rincer le sel à la douche avant de commencer l'apéro avec les copains ou la famille. En plus à 19h, n'oubliez pas Chérie Summer Party vous accompagne avec tous les titres 2000 qui sentent bon l'été. En attendant, vous pouvez quand même aller chanter sous la douche. La playlist 2000 continue avec Paul Kless. Ça régale ça. Et le duo MC Solar et Zao aussi, c'est tout de suite sur Chérie FM.
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0: Il est 18h30, vous le savez, c'est l'heure de Sample Funky avec Marion. Et aujourd'hui, elle s'attaque à un titre culte d'un artiste qui fera son seul et unique concert en France cette année en Mayenne. Le 20 août, c'est Robbie Williams. Allez, Sample Funky, c'est maintenant.
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3: Salut tout le monde, bienvenue dans Sample Funky sur Chérie FM. Ici on décortique les secrets de fabrication de vos titres préférés des années 2000 à travers les samples qu'ils utilisent. Le sampling, c'est quand une chanson en cache une ou plusieurs autres, quand on en extrait un échantillon pour lui donner une nouvelle vie. Aujourd'hui, zoom sur Robbie Williams et son titre suprême. Un morceau, toute une histoire qui démarre au cinéma dans les années 70. Le cœur de Suprême, sa base, c'est ça. Une mélodie signée François de Roubaix et extraite de la BO du film Dernier domicile connu avec Lino Ventura et Marlène Jobert. Un thème qui, tout juste un an auparavant, avait déjà inspiré Missy Elliott. Avec le titre « All in my grill » sur lequel elle invitait en 99 MC Solar. Alors, on a le sample original utilisé par Robbie Williams, mais l'histoire ne s'arrête pas là. Un autre

Tabasco subtilement inséré dans l'arrangement de Suprême. Alors on récapitule, Robbie Williams, François de Roubaix, Missy Elliott et même Gloria Gaynor. C'est ça la magie du sampling, des époques qui se croisent, des univers qui se répondent. Robbie Williams, Suprême sur Chérie FM, un classique de nos années 2000. On l'écoute dès à présent et on se retrouve dans Sample et Funky à tout moment en podcast sur votre appli Chérie FM.

0: Vous écoutez Chéri FM peut-être en voiture, pour les plus courageux, pour ceux qui rentrent du boulot, et pour les autres sûrement sur la route des vacances. J'ai vu qu'il y avait un peu de bouchons sur la 7 en région parisienne. Bon courage, la bonne nouvelle c'est qu'avec la playlist 2000, je vous jure c'est prouvé, ça passe deux fois plus vite le temps. Et la playlist 2000 elle continue d'ailleurs, donc bah écoutez, tout va bien dans le meilleur des mondes. Leslie, les Space Girls, les Gourouges Project, c'est tout de suite. Ne quittez pas, vous êtes sur Chéri FM.
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2: Il sera bientôt 19h.
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0: vos artistes préférés des années 2000. Vous les retrouvez sur Chérie FM tout de suite. C'est Chérie Summer Party, des titres qui sentent bon l'été. Snoop Dogg après One T et Cool T.
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0: Vous avez choisi Chérie FM pour vous accompagner ce soir. Les Worlds Apart, boys band iconique des années 2000, ont aussi choisi Chérie FM pour leur tournée. Et ouais, ils sont de retour pour fêter leurs 30 ans de carrière sur scène et vous faire vivre en live tous leurs titres qu'on connaît par cœur. Ils passeront à Nancy le 3 octobre prochain, le 4 à Lille ou encore le 11 à Lyon, et ils finiront leur tournée par une date au Dôme de Paris le 20 février 2027. En attendant, et ben on se donne un avant-goût en les écoutant dans la playlist 2000, les Worlds Apart. Ils arrivent, Jamelia et Justin Timberlake aussi, c'est tout de suite et c'est sur Chérie FM.
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0: franchement à la fin de Sherry Summer Party. C'est le moment de profiter des titres qu'on adore en été et qui vous mettent de bonne humeur pour commencer votre soirée. D'ailleurs, envoyez-nous une petite photo là sur le Insta de Sherry FM pour nous montrer d'où vous nous écoutez. On adore toujours ça, on est trop content de voir ça. Allez, montez le son, Sherry Summer Party continue. Busta Rhymes avec Mariah Carey, Justin Bieber et Nicki Minaj, que des duos qu'on adore. Il y a Britney Spears aussi qui arrive, c'est tout de suite sur Sherry FM.
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0: 20h, c'est parti pour Chérie Frenchie. 2 heures pour profiter de la playlist de Milan. Français plus facile pour les paroles. On commence avec Singila et Matt Pokora. C'est tout de suite sur Chérie FM.
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1: Vous écoutez Chérie FM, vous le connaissez peut-être, DJ Baguette, un DJ qui passe un peu partout dans les boulangeries en France. Il installe son petit matériel et il mixe et il fait danser toute la boulangerie. Tout le monde est à fond en écoutant la musique, en achetant leurs baguettes. Et il n'y a pas longtemps, il y a David Guetta et Michael Youn qui ont réagi à une de ses vidéos. C'est dingue, Michael Youn. D'ailleurs, on écoute son alter ego. Fatal Bazooka et Yel dans la playlist 2000. Il y aura aussi Louane et Mehdi Costos tout de suite.
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0: Alors on danse et on chante aussi sur Chéri FM parce qu'on est en plein cœur de Chéri Frenchy. Chéri Frenchy, vous le savez, c'est tous vos titres des années 2000, mais en français, vous connaissez les paroles par cœur. Vous êtes nombreux à être sur la route des vacances, c'est le moment de s'improviser un petit karaoké avec vos passagers là. J'en suis sûre, tout le monde va s'ambiancer dans la voiture, faites-moi confiance. Des titres que vous connaissez par cœur, je vous en ai prévu tout de suite sur Chéri FM, comme par exemple celui-là. Dans la playlist 2000, Jennifer et les L5 arrivent aussi, c'est tout de suite.
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0: Vous êtes au cœur de Chérie FM Show. On va écouter Amel Bent juste après celles qui seront en concert au Dôme de Paris le 19 février prochain avec Chérie FM. L'UL 5 tout de suite.
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0: Belle été avec Chéri FM. J'espère que vous en profitez bien, comme Alex, Tiffany et toute l'équipe du Réveil Chéri qui sont en vacances en ce moment. D'ailleurs, allez voir sur le Insta du Réveil Chéri. On vous a partagé leur petite carte postale de vacances. Mais pas de panique, ils reviennent le 24 août pour une nouvelle saison du Réveil Chéri. Et s'il vous manque vraiment trop, vous retrouvez toutes leurs émissions en replay. D'ailleurs, pour la dernière, ils avaient reçu Christophe Willem. Vous avez tout en podcast audio et vidéo. Christophe Willem, justement. Eh ben, je vous l'ai préparé dans la playlist d'Emily, il arrive tout de suite. Il y aura aussi Magic System et Nadia, c'est Chéri Frenchy.
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0: Alizé qu'on vient d'écouter sur Chéri FM. Et figurez-vous que vous allez pouvoir le vivre en live, ce titre et tous les titres d'Alizé d'ailleurs qu'on adore, parce qu'elle fait une petite tournée là à partir du mois de septembre. Tout le mois de septembre, elle parcourt les routes de France. Allez voir ça d'ailleurs sur chérifm.fr, parce que le concert est avec Chéri FM et elle finira sa tournée à Paris au Zénith. En attendant, bah écoutez, on écoute la playlist 2000 qui continue avec Corneille, Camaro et Julien Doré aussi. C'est tout de suite dans Chéri Frenchy sur Chéri FM.
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0: 22h, ça y est, le soleil est couché, mais la playlist d'Emile, elle ne dort jamais. D'ailleurs, elle continue avec le duo Leslie et Amine, juste après Christophe Maé, tout de suite sur Chérie FM.
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Chérie FM, il a posté des photos de ses derniers shows sur Insta. Matt Pokora, qui est en pleine tournée des festivals en ce moment. Et pour clôturer cet été, on le retrouvera dans la nouvelle saison de The Voice Kids. Il s'installera à partir du 30 août dans le fauteuil rouge des coachs. Tout de suite, le groupe qu'il a révélé, les Link Up.

Vous écoutez Chérie FM et j'ai vu l'info tourner partout ces deux derniers jours. Les Destiny's Child ressortent un album. Non, non, vous ne rêvez pas. Alors, il n'y aura pas de nouveaux titres, mais ce sera un album de remix de leurs titres iconiques comme Survivor ou Say My Name. Missy Elliott travaillerait aussi sur le projet. J'ai trop hâte d'écouter ça. En attendant, la plus célèbre des Destiny's Child, Beyoncé, que je vous ai prévu dans la playlist 2000. Mais Jay et les Black Eyed Peas arrivent aussi, c'est tout de suite sur Chérie FM.

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0: très bonne fin de soirée. Vous écoutez Chérie FM et la playlist d'Emile continue de vous accompagner. Vous le savez, jour et nuit, on est avec vous. Tout de suite, David Tavaré après au Bastank.
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0: La radio de vos années 2000, c'est Chérie FM et elle connaît tout des années 2000. Je sais que vous l'adorez et ne vous inquiétez pas. Elle revient dans Chérie Génération 2000 à partir du 31 août pour vous partager sa playlist 100% 2000 et toutes ses petites anecdotes. Là, elle prend quelques vacances bien méritées, mais vous pouvez quand même aller sur chérifm.fr ou sur l'appli Chérie FM parce que vous avez son podcast Nos années 2000. Vous allez vous régaler. Et nous aussi, on se régale là tout de suite parce que j'ai prévu Pink dans la playlist 2000. Will Smith et Kylie Minogue aussi. C'est sur Chérie FM tout de suite.
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1: Dans tous les cas, je vous souhaite une très très belle nuit. Mais la playlist de Mille, ne vous inquiétez pas, elle continue toute la nuit jusqu'à 6h demain pour retrouver Gilles Marino, David Guetta maintenant. Faire les Jason Derulo aussi, c'est tout de suite sur Chéri FM.
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0: c'est Salomé. J'étais trop contente de passer cette soirée avec vous. Il est minuit, la playlist 2000 continue avec Evanescence et Christophe Maé tout de suite.
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